0: Il est 3 heures.
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0: Il est 4 heures.
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0: Il est 5h.
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0: Il est 6 heures.
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Jesse Washington, fils d'esclave, ouvrier agricole, 17 ans, a été lynché, torturé, puis brûlé vif devant 10 000 personnes. C'était en 1916, dans la ville de Waco.

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0: Il est 7 heures.
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0: Il est 8h.
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2: Merci à tous et à tous. J'ai envie de dédier ce concert à deux amis qui nous ont quittés, fans de toujours, François-Xavier et... Et le guitariste Angélique Robert de Fer.

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0: Il est midi. 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
2: Bonjour, le gouvernement qui avait projeté de doubler à 200 euros le plafond des franchises médicales va finalement le porter à 140 euros. Les assurés vont payer en moyenne 10 euros de plus par an, a affirmé le ministère de la Santé. Après le passage d'une tornade hier sur la commune de Pomas près de Carcassonne, 26 personnes ont été blessées, dont 5 transportées à l'hôpital, selon la préfecture de l'Aude. Le bilan matériel, lui, fait état de 100 habitations touchées. Nouveau rebondissement dans le dossier Fibre Excellence, la région Occitanie a déposé hier une nouvelle offre de reprise du site de Saint-Gaudens auprès du tribunal de commerce de Toulouse. Cette proposition s'appuie sur un programme de 90 millions d'euros d'investissement. Plusieurs industriels seraient désormais prêts à participer au projet qui vise à maintenir la production de pâte à papier tout en préparant une diversification des activités du site. Les derniers ajustements doivent être finalisés d'ici au 3 septembre avant une nouvelle audience devant le tribunal de commerce de Toulouse le 8 septembre. Un policier municipal a été mis en examen pour homicide routier et placé sous contrôle judiciaire. Il a été présenté hier à un juge d'instruction après la mort d'un homme dans un accident survenu vendredi dernier au soir à Bienville dans l'Oise lors d'un refus d'obtempérer. Les États-Unis annoncent avoir retiré la Syrie de leur liste des pays accusés de soutenir le terrorisme sur laquelle ils figuraient depuis 47 ans, une nouvelle étape de la levée progressive des sanctions américaines. De son côté, le gouverneur de la Banque centrale de Syrie a salué ce retrait de décision historique. C'est la fin de ce flash, une très bonne journée à toutes et à tous. Bonjour, football après un début de saison catastrophique avec 3 défaites en autant de journées. Le FC Nantes a écarté hier son entraîneur Michel Derzakarian. Revenu au club pour la 3e fois à 63 ans, Derzakarian n'a pas résisté à l'effondrement de son équipe, battue 5-2 samedi dernier chez elle par Rodez alors qu'elle menait à 2-1. À la pause, les Canaries qui pointent à la dernière place de Ligue 2 après avoir été rétrogradés de L1 la saison passée. Foot toujours, plusieurs anciens internationaux amenés par l'ex-bleu Michael Silvestre réclament un changement à la tête de la FIFA. L'instance est plongée dans une profonde crise depuis le projet avorté de son ouverture à des investisseurs privés. L'exercice du pouvoir a altéré la capacité des dirigeants actuels à distinguer leurs intérêts personnels de l'intérêt supérieur du football, affirme Michael Silvestre. Basket, l'intérieur de l'équipe de France féminine Alexia Chéri a été contrainte de déclarer forfait pour la Coupe du Monde de basket du 4 au 13 septembre à Berlin en raison d'une gêne musculaire à la cuisse. La joueuse de 27 ans a été touchée lors du stage d'entraînement à cette compétition. Basket toujours, le pivot international français Mathis Dossou-Yovo du club de Nanterre a été transféré à Villeurbanne. Formé au centre fédéral puis passé par Chalon-sur-Saône, Évreux et Blois, Dossou-Yovo, 2m08, 25 ans, s'est révélé sous les couleurs de Saint-Quentin en Pro B durant la saison 2022-2023. Cyclisme, la 3e étape du Tour d'Espagne qui devait s'achever hier à Font-Romeu dans les Pyrénées-Orientales a été annulée en raison d'un orage de pluie de grêle dans les derniers kilomètres. Les conditions sont devenues apocalyptiques à une quinzaine de kilomètres de l'arrivée. Enfin, l'équipe de France féminine de volley s'est qualifiée hier pour les 8e de finale de l'Euro en battant le Monténégro en 3-7. Les Bleus qui n'ont encaissé aucun set en 3 rencontres face à des adversaires largement à leur portée, il est vrai. C'est la fin de ce flash, une très bonne journée à toutes et à tous.
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0: Il est 18h.
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2: Bonjour, la préfecture de l'Aude a fait un nouveau bilan de la tornade qui a touché la commune de Pomas. Le nombre de blessés est désormais de 39 et non plus 41, dont une quinzaine hospitalisés mais sans gravité. 300 logements ont été touchés. Par ailleurs, après les violents orages d'hier, 25 000 foyers étaient toujours privés d'électricité ce matin, 5500 dans les Bouches-du-Rhône, 5250 dans l'Hérault, 1600 dans l'Aude. Sébastien Lecornu atterrira demain à Mayotte pour une visite de 2 jours. Parmi les dossiers évoqués, la reconstruction de l'archipel depuis le cyclone Chido. Le Parti Socialiste et Place Publique, la formation de Raphaël Glucksmann, doivent valider ce mardi dans la soirée l'accord sur les modalités de la primaire de la gauche social-démocrate qui aura lieu en 2 tours, les 9, 10 et 16, 17 octobre. À ce stade, 4 candidats ont déjà annoncé qu'ils souhaitaient participer, Raphaël Glucksmann et 3 socialistes, les députés Philippe Brun et Jérôme Gage, également l'ex-candidate à la présidentielle Ségolène Royal. Le patron du PS, Olivier Faure, n'a pas encore fait acte de candidature. Une semaine seulement après être devenue la première française à sortir dans l'espace, l'astronaute Sophie Adnaud va de nouveau s'aventurer hors de la Station Spatiale Internationale, dans le vide spatial à 400 km d'altitude. Elle va terminer le changement d'une antenne, début des opérations à 14h35. Le double séisme qui a frappé le Venezuela a fait 6509 morts, selon un nouveau bilan. Les secouristes et proches cherchent toujours des corps dans les décombres 2 mois après la tragédie. Par ailleurs, des milliers d'habitants vivent dans des camps temporaires, souvent dans des conditions précaires et à la merci des pluies torrentielles qui se sont abattues ces dernières semaines. C'est la fin de ce flash, une très bonne journée à notre écoute. Bonjour, football après un début de saison catastrophique avec 3 défaites en autant de journées, le FC Nantes a écarté hier son entraîneur Michel Derzakarian. Revenu au club pour la 3e fois à 63 ans, Derzakarian n'a pas résisté à l'effondrement de son équipe, battue 5-2 samedi dernier chez elle par Rodez alors qu'elle menait à 2-1. À la pause, les Canaries qui pointent à la dernière place de Ligue 2 après avoir été rétrogradés de L1 la saison passée. Foot, toujours plusieurs anciens internationaux amenés par l'ex-bleu Michael Silvestre réclament un changement à la tête de la FIFA. L'instance est plongée dans une profonde crise depuis le projet avorté de son ouverture à des investisseurs privés. L'exercice du pouvoir a altéré la capacité des dirigeants actuels à distinguer leurs intérêts personnels de l'intérêt supérieur du football, affirme Michael Silvestre. Basket, l'intérieur de l'équipe de France féminine Alexia Chéri a été contrainte de déclarer forfait pour la Coupe du Monde de basket du 4 au 13 septembre à Berlin en raison d'une gêne musculaire à la cuisse. La joueuse de 27 ans a été touchée lors du stage d'entraînement à cette compétition. Basket toujours, le pivot international français Mathis Dossou-Yovo du club de Nanterre a été transféré à Villeurbanne. Formé au centre fédéral puis passé par Chalon-sur-Saône, Évreux et Blois, Dossou-Yovo, 2m08, 25 ans, s'est révélé sous les couleurs de Saint-Quentin en Pro B durant la saison 2022-2023. Cyclisme, la 3e étape du Tour d'Espagne qui devait s'achever hier à Font-Romeu dans les Pyrénées-Orientales a été annulée en raison d'un orage de pluie de grêle dans les derniers kilomètres. Les conditions sont devenues apocalyptiques à 15 km de l'arrivée. Enfin, l'équipe de France féminine de volley s'est qualifiée hier pour les 8e de finale de l'Euro en battant le Monténégro en 3-7. Les Bleus qui n'ont encaissé aucun set en 3 rencontres face à des adversaires largement à leur portée, il est vrai. C'est la fin de ce flash, une très bonne journée à toutes et à tous.
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3: La météo pour ce mercredi 26 août, temps calme et chaud sur l'ensemble du pays. Une évolution orageuse est attendue au nord-ouest. Les températures pour ce mercredi matin, 15 degrés pour Lille, 17 à Strasbourg, 18 à Cherbourg et Brest, 19 à Paris et Lyon, 19 également pour Bordeaux et Biarritz, 20 à Toulouse, 23 degrés pour Nice et Ajaccio. Et puis pour ce mercredi après-midi, 24 degrés sur la Normandie et la Bretagne, 27 sur les Hauts-de-France, la région parisienne, le Centre-Val de Loire et le Grand Est. Il fera par contre chaud dans le sud avec 32 degrés attendus sur la vallée du Rhône, 32 également sur la région de Biarritz et 33 degrés sur l'Occitanie.
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0: Il est 19h.
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0: Il est 20h. 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

0: Il est 21h.
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0: Il est 22h.
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0: Il est 23h. 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

0: Il est 1h.
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0: gars du Palamera, chantez-nous une petite chanson.
1: Allez.
0: OK.
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0: Il est 2h.
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